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6: Bonjour et bienvenue dans Rien à dire. Il est parfois des questions qui me hantent et me font me relever la nuit.
7: Tu préfères être urologue ou vendeur chez Castorama? Tu préfères un plancher flottant ou un crédit revolving?
6: Ce questionnement, cette hésitation constante, a été mise en mots et musique par le groupe Institut il y a une dizaine d'années. Et justement, par miracle, Institut revient en ce mois de juin avec un nouveau single qui s'appelle « Il a eu sa revanche sur les sports collectifs ». Je vous propose de l'écouter ensemble et on aura ensuite le privilège de converser un peu avec Arnaud Dumatin, tête pensante d'Institut.

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0: Arnaud, bonjour. Première question, n'as-tu pas peur qu'une chanson hommage à Staline te ferme un peu les portes des grands médias, TF1, Énergie, RTL, etc., etc.
1: Alors, c'est vrai que j'ai un peu la boule au ventre. C'est vrai qu'on est habituellement invité à la fête de la chanson française, bon, sur France Télévisions. Et je compte là-dessus pour cet album. Mais en même temps, j'ai plutôt confiance en la sagacité des programmateurs d'énergie, notamment pour nous programmer, comme c'est le cas systématiquement. Je pense que Staline est devenu aujourd'hui une référence, un modèle pour tous. Et donc, à minima, je pense qu'on sera sur une playlist énergie ou RTL.
0: Merci, et j'ai une deuxième et dernière question. Pascal Boisiz de Bruit Noir, que tu connais peut-être, disait ceci dans une de ses chansons.
2: Pour l'humanité tout entière, un monde dans lequel Bruit Noir aurait eu du succès serait forcément devenu un monde meilleur. Faut-il vraiment que j'explique pourquoi ?
0: Penses-tu qu'un monde où Institut connaîtrait un large succès grand public serait un monde meilleur, ou plus flippant encore ?
1: Inévitablement, ce serait un monde meilleur. Ce serait un monde où on croiserait uniquement des dépressifs dans les rues, des gens qui parleraient tout seuls. Où on serait obligé de manger dans des restaurants étoilés tous les jours et où le vin serait obligatoire à tous les repas. Ce serait aussi un monde où les conducteurs de SUV seraient décorés, où on aurait interdiction de parler au petit déjeuner et plus généralement où on aurait un temps limité de parole, je pense à 15 minutes par jour.
0: Merci beaucoup Arnaud d'avoir pris quelques minutes pour me répondre. Continuons cette émission avec une autre nouveauté, un morceau assez étonnant lui aussi des Belges d'Astronautes qui s'appelle Lower Your Guard.

Terminons cette émission déjà dense et riche avec ce très beau morceau de The Whitest Boy Alive, groupe berlinois mené par le norvégien de Kings of Convenience, Erland Hoy. Je ne suis pas certain de la prononciation. Ils nous chantaient ce morceau Courage sur leur deuxième album en 2009.

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3: La nuit repeuple peu à peu le monde de ses créatures. Et c'est ici, dans le frottement des plumes et le bruissement des feuilles noires, que de nouveaux yeux s'ouvrent dans l'obscurité.

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8: On n'avait pas dit qu'on mangeait.
9: Ouais, j'ai faim,
10: mange d'abord.
11: Oh, mais non, mais ça c'est. Ça serait non. pas mal.
7: Oui, non, non, mais bon, a priori.
11: Non, non.
10: Oui, oui.
11: Si on le fait d'abord.
10: Mais
11: si.
10: Oui, mais oui.
9: Et du
7: non,
9: coup.
7: Non.
9: Mais
7: non. Ah oui
10: si, si.
11: Bah, du coup,
10: oui, oui. Non, non, mais.
7: Ah non. Non.
12: Ah oui. D'accord. Ah bon. Et oui. Bah non. Oui, mais non. Et pourtant,
7: et
12: non.
7: Apparemment.
12: Oui, oui.
7: Si, si.
12: Mais non.
7: Non, non.
12: Mais si.
7: Bah oui.
12: Mais oui.
7: Ah non.
12: Mais non.
7: Mais oui.
12: Si, si.
7: Mais non.
12: Oui, oui. Non, non, mais. Ah non. Ah oui. Ah bon. Et oui. Bah non. Oui, mais non.
7: Et du coup,
12: non. Apparemment.
7: Oui, oui.
12: Si, si.
7: Mais non.
12: Non, non.
7: Mais si.
12: Bah oui.
7: Mais oui.
12: Bah non.
7: Mais non.
12: Mais oui.
7: Si, si.
12: Mais non.
7: Oui, oui. Non, non, mais.
12: Ah non.
7: Ah oui.
12: Ah bon.
7: Et oui.
12: Bah non.
7: Oui, mais non.
12: A priori, non.
7: Apparemment.
12: Oui, oui.
7: Si, si.
12: Mais non.
7: Non, non.
12: Mais si.
7: Bah oui.
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0: vie en Palestine, camarades, ne peut pas nous laisser indifférents depuis plus d'une soixantaine d'années. Et avec quel héroïsme et quelle obstination, les masses populaires palestiniennes et leurs avant-gardes combattantes font face à l'une des dernières entités de colonisation de peuplement. Faisons confiance aux masses populaires et à leurs diverses expressions de lutte qui, comme nous le voyons aujourd'hui, s'affirment de plus en plus avec l'aggravation de la crise un peu partout dans le monde, du Moyen-Orient à l'Afrique et au Sud-Est asiatique, de l'Europe aux Antilles et à l'Amérique du Sud.
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5: 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Bonsoir à tous, bienvenue dans les attablés de ce lundi 15 juin. On est ravis de vous retrouver, non pas en direct de notre bon vieux pôle 22 bis impasse Bonabo, mais à quelques encablures de là, puisque nous nous sommes délocalisés exceptionnellement ce soir au lieu dit rue Fongiève, cet espace dédié à la culture et à l'éducation populaire, où se déroulent tout au long de l'année résidences de création, concerts, projections, conférences, expos, etc. Donc n'hésitez pas, si vous êtes dans le coin, à passer nous voir. Ce soir, j'aurai le plaisir d'être accompagnée de Delphine qui mènera l'interview d'Anne-Gaëlle et Maëvan venus nous parler de football gaélique. Et oui, alors que la Coupe du Monde de foot bat son plein depuis quelques jours, nos invités sont venus nous faire découvrir ce sport dont les règles s'inspirent à la fois du foot et du rugby et pour lequel Clermont accueillera ce samedi la finale du championnat de France. Donc si vous n'êtes pas très familier de cette discipline, restez bien avec nous, elles vont tout nous dire d'ici un instant. Quant à moi, j'aurai le plaisir d'accueillir Jean-Pierre Buche et Nicolas Gachon qui viennent nous parler de l'écopôle du Val d'Allier, cet espace naturel de 135 hectares, fruit de la réhabilitation écologique d'un ancien site industriel, un véritable écrin de verdure et de quiétude à 30 minutes de Clermont. Merci à eux pour leur présence et à tout à l'heure. Et comme tous les 15 jours, Anne est à nos côtés, bien sûr, pour sa légendaire chronique cinéma et BD et l'avant-dernière de la saison. Enfin, je salue Luna qui est aux manettes techniques de cette émission, pas comme les autres. Merci à elle et je la laisse envoyer la première virgule.
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5: Et tout de suite, je laisse la parole à Delphine et à nos invités pour parler d'un foot pas comme les autres.
6: Bonsoir.
7: Bonsoir.
6: Vu que j'ai très bien fait mes devoirs, je n'ai absolument pas retenu vos prénoms. Est-ce que vous pouvez les redire ? Anne-Gaëlle, si, Anne-Gaëlle et...
7: Maëvan.
6: Je les avais presque, j'aurais presque pu... On va discuter de football gaélique. Pouvez-vous me rappeler le nom du club dont vous faites partie ?
7: Oui, c'est le Clermont Gaélique Football Club.
6: Ok. Donc c'est un sport qui vient d'Irlande, me semble-t-il,
7: Tout à fait.
6: Et qui mélange foot et rugby.
8: Et pas que.
7: Oui.
6: Et pas que.
8: Oui, vraiment, on part presque sur de l'omnisport avec des traces même de basketball sur parfois des dribbles dans la course, mais aussi du volley quand on voit par rapport à la passe qui est faite. Donc vraiment, on retrouve un peu de tous les sports.
6: Ok. Est-ce qu'on peut essayer, même si j'imagine que c'est difficile en radio, mais d'expliquer brièvement le but du jeu et comment est-ce qu'on marque un but, comment est-ce que...
7: Oui. Et ben du coup, donc, on dit mélange un petit peu de foot, rugby, basket sur un terrain de foot en extérieur standard. Il y a des buts de foot avec des perches de rugby dans l'alignement. Donc quand on met un but dans les cages de foot, c'est 3 points. Et puis quand on les met entre les perches de rugby, ça fait 1 point. Et puis c'est un déplacement à la fois à la main et au pied. C'est un système de pas. Tous les 4 pas, le joueur fait soit un dribble un petit peu comme au basket et alterne ensuite avec un solo en se faisant un jongle sur le pied. Et donc les passes ressemblent à des passes de volley où on se fait des petites passes à la main dans la course. Et la particularité, c'est qu'il n'y a pas de hors-jeu, ce qui en fait que c'est un sport quand même assez cardio et qui regroupe plein de gestes différents, mais très facile à assimiler. Et puis voilà.
6: Ça se joue à combien contre combien ?
7: Alors, au niveau des...
8: Vas-y. En Irlande, ça se joue à 15, mais là, ouais. Nous, en France, on est plutôt sur des équipes de 9, que ce soit au masculin ou au féminin.
6: 15 contre 15 ?
8: Donc là, 9 contre 9 en France. Okay.
6: Les... Sur un stade de foot comme le foot à 11 ?
8: Oui. Okay. Donc ça fait courir.
6: Et là, 9 contre 9, pareil sur le même stade.
7: C'est ça, terrain de foot, terrain de rugby, okay. Exactement.
8: Après, en Irlande, là aussi, ils ont des terrains qui ont des dimensions légèrement différentes pour le football gaélique. Mais en France, on fait avec. Donc les terrains qu'on a déjà, c'est des terrains de foot classiques,
7: c'est ça.
8: Ou rugby.
6: Et donc l'origine de ce sport ?
8: Alors, en Irlande, oui. Dans les années... ça a commencé déjà au XVIIIe siècle, mais vraiment, par exemple, la fédération gaélique, elle s'est vraiment concrétisée au XIXe siècle, donc milieu des années 1800. Après, il y a quand même des origines du football classique. Là, je n'ai pas encore toute l'histoire. Mais en tout cas, il faut savoir quand même que c'est un sport qui a été interdit, notamment par les Anglais à certaines périodes, notamment plus dans l'histoire plus récente, début du XXe siècle. Donc, c'était aussi quelque chose de très identitaire et voilà, politique pour les Irlandais.
6: On sait pourquoi il a été interdit par les Anglais ou pas?
8: De même que la danse irlandaise.

0: Vous faites partie d'un club donc clermontois qui a sa petite réputation apparemment, parce qu'il y a quand même des joueurs et des joueuses qui jouent à des niveaux, au niveau national.
1: Oui, c'est ça. En fait, il y a le club de Clermont. Après, c'est vrai que le club le plus proche, bah, par exemple, c'est Lyon, ce qui fait que quand on fait des compétitions, ça fait des déplacements sympas. Et du coup, nous, au club de Clermont, il y a 3 filles qui sont en équipe de France féminine et puis 3 garçons qui sont en équipe de France de football gaélique et un qui est en équipe de France de hurling, parce qu'il faut savoir que les sports gaéliques, ça regroupe 3 sports, le foot gaélique, le hurling et le hand gaélique, mais qui est pour le coup pas encore développé à Clermont. Donc ça fait 7 personnes en équipe de France. Et notamment, en 2023, les garçons avaient été vice-champions du monde et les filles avaient été 3e au championnat du monde. Et en 2025, les garçons étaient champions d'Europe et les filles avaient également été championnes d'Europe en 2025. Donc un bon palmarès.
0: Est-ce qu'il y a une seule... Alors, est-ce qu'il y a plusieurs divisions en France ?
1: Oui, tout à fait. Et là, cette année, pour la première fois chez les garçons, il y a 4 divisions. Donc là, au final de samedi, il y aura les 4 divisions masculines. Et pour la première fois aussi, là, sur les finales, 2 divisions féminines.
0: Ça veut dire qu'il y a les divisions se séparent comment ?
2: Là,
0: département,
2: par exemple...
0: région ?
2: Non,
0: c'est par niveau ?
1: Oui, voilà. C'est par niveau.
0: Ah. Ah, et comment...
2: Typiquement, pour les féminines, donc on était 33 équipes. Et sur les 33, c'est les 6 premières qui sont en première division, ou 8 premières. Et ensuite, les autres, donc en seconde division.
1: En fait, le format est un peu particulier. La saison, elle se divise en 3 parties. La première partie, de septembre à fin novembre, c'est plutôt des compétitions européennes. De novembre à mars, là, c'est le championnat fédéral. Donc, c'est toutes les équipes de France, sauf la Bretagne, parce que la Bretagne, ils sont quand même assez nombreux à faire du football gaélique. Donc, ils n'ont pas forcément besoin, à ce moment-là, de se déplacer. Et ensuite, de mars à juin, là, c'est le championnat de France, où du coup, on joue pour les filles plusieurs manches, pour les garçons, par contre, qu'une seule manche, parce que le championnat fédéral est un peu plus fourni. Et donc c'est les manches fédérales pour les garçons qui déterminent la division dans laquelle ils vont jouer lors des championnats de France. Et puis nous, pour les féminines, pour le coup, c'est la première fois qu'il y a 2 divisions, donc voilà.
0: D'accord. Et à Clermont, il y a une équipe, il y a qu'une seule équipe de chaque genre, ou il y a plusieurs équipes
2: On a 2 équipes masculines, donc l'équipe A et l'équipe B. Ouais. Et pour les femmes, donc quand on a fait les tournois, notamment, on s'est déplacé assez loin cette année, notamment Lorient, Le Havre. Et donc, on était une seule équipe. Mais pour les finales, comme on est 22 inscrites, donc quasiment la totalité de nos licenciées féminines, on va pouvoir faire 2 équipes. Donc, l'équipe A qui s'est qualifiée donc, en première division, et l'équipe B qui sont des joueuses qui ne sont pas forcément allées sur les tournois, mais qui pourront participer aux finales, elles aussi.
1: C'est ça. Et parce que pour reprendre un petit peu, sur le club de Clermont, on est environ 70 licenciés, dont 23 filles. Et le football gaélique, il faut savoir qu'au niveau national, c'est à peu près 1500 licenciés.
0: Ok, pas mal. Donc, vous, Clermont-Ferrand accueille les finales du championnat de France.
1: Tout à fait.
0: Qui auront lieu
1: le 20 juin, sur 2 stades différents. Du coup, comme voilà, il y a 45 clubs environ qui vont être représentés au niveau national, ce qui fait environ 600 joueurs. Donc au stade Le Clancher, il y aura la D2, D3, D4 masculine. Et au stade des Céseaux, la D1 masculine et la D1 et D2 féminine. Donc c'est de 9h à 17h sur toute la journée avec des matchs tout au long de la journée. C'est un événement gratuit, ouvert à tous, avec une buvette. Et puis le club a aussi voulu que ce soit un événement local, responsable et solidaire, donc avec les repas du midi pour les joueurs préparés par la cantine associative solidaire Co-Cooking et livrés à vélo par l'association Raboul.
0: Trop bien. Quand on dit les finales, c'est plus la fin du championnat. Il va y avoir, puisqu'il y a plusieurs matchs, j'imagine, une finale c'est un match, on est d'accord.
2: Justement, il va y avoir plusieurs matchs tout au long de la journée. Et donc justement, ça va qualifier. Là, on a des scores déjà prévisionnels où justement, par exemple, l'équipe féminine, on est 4e au niveau national. Mais donc, il va falloir soit confirmer notre place ou voir si possible monter sur le podium.
1: Voilà.
2: On n'a pas encore cette ambition-là, mais en tout cas, on va essayer d'aller le plus loin possible. Mais après, oui.
1: Oui, en fait, c'est ça, c'est plusieurs matchs.
0: C'est ça ma question, j'ai vu plusieurs matchs tout au long de la journée.
1: Voilà, c'est ça, parce qu'en fait...
0: Mais est-ce qu'une équipe peut jouer plusieurs fois dans la journée?
1: Tout à fait, on fait à peu près 4 à 5 matchs dans la journée.
0: Mais ça dure combien de temps un match?
1: Alors du coup, comme c'est des phases un peu sur la journée avec plusieurs matchs, là c'est environ du 2x12.

0: Parce que bah, le format fait que comme les équipes sont toutes très éloignées, dispatchées un petit peu en France, on ne se déplace pas sur une seule journée pour faire un seul match de 2 fois 30 minutes. Donc c'est à chaque fois toutes les équipes se retrouvent au même endroit et jouent plein de matchs toute la journée de 2 fois 12 minutes.
1: Et normalement c'est 2 fois 30.
0: Oui, c'est ça.
1: Ok.
0: Exactement.
1: C'est régi par une fédération, le football gaélique ?
0: Oui.
1: Une fédération française ?
0: Oui, fédération française de football gaélique. Elle porte bien son nom.
1: Qu'est-ce qu'on a oublié de dire sur cet événement du 20 juin ?
0: Qu'est-ce qu'on aurait pu oublier de dire ? Bah, que c'est important de venir parce que c'est quand même super sympa à découvrir comme sport. C'est très familial, c'est atypique. Au-delà des finales, on est quand même un club très ouvert. Alors, on a une séance notamment d'initiation le mercredi 24 juin pour tous ceux qui veulent venir tester au stade Le Clancher de 19h à 21h. Mais au-delà de ça, on accueille toute personne tout au long de l'année. Voilà, on est preneur de nouvelles têtes, de nouvelles personnes pour venir essayer ce sport. Donc les finales, c'est l'occasion de venir voir un petit peu à quoi ça ressemble. Mmh. Et puis d'avoir un peu l'esprit irlandais, l'esprit familial, bonne ambiance. C'est très chouette.
1: Il y a une question technique que je n'ai pas posée qui vient de me traverser l'esprit. J'imagine qu'il y a différents postes.
0: Oui.
1: Et ça pourrait permettre, s'il y a des auditeurs, des auditrices qui voudraient venir découvrir, voir s'ils sont, sont capables. Est-ce que c'est pareil que le foot ? Est-ce que c'est pareil que le rugby ? Est-ce que...
2: Alors là, c'est plus similaire au football, où okay. Justement, on va avoir sur la profondeur du terrain, l'attaque, les milieux et la défense.
1: Il y a un gardien ?
2: Il y a un gardien. Et après, entre chacun, il y a les milieux défensifs, un milieu défensif et un milieu offensif. Mais après, donc justement... Il n'y a pas encore de position qui est fixe, il y a des possibilités quand même de monter. Par exemple, le gardien est quand même un joueur à part entière et peut prendre part. Après, bon, il y a tout intérêt qu'il reste quand même dans les cages pour protéger des 3 points. Mais voilà pour la dynamique de jeu.
1: Eh bien, si, on peut parler de cette magnifique affiche qui a été faite apparemment par l'une de...
0: C'est ça, l'une des joueuses du club. Bon, très belle affiche, elle a un grand talent.
1: Vous pourrez la découvrir sur les réseaux sociaux ou un peu partout dans Clermont-Ferrand. Merci beaucoup.
0: Merci à vous.
1: À vous deux d'être venus nous présenter ce sport et à très bientôt. On se voit le 20 juin.
0: Merci.
3: Oui, c'est un sport à découvrir. Moi, personnellement, je connaissais comme sport irlandais le hurling, qui se joue avec une crosse. On transporte la balle sur une crosse. C'est très particulier, donc ça m'était resté. Mais je connaissais pas le football gaélique pour le coup.
0: C'est les mêmes règles, sauf qu'en fait, finalement, c'est exactement les mêmes règles, mais le hurling est avec la batte, le hurl, pardon, ça porte
3: un peu comme le hockey, en fait, c'est un peu
0: c'est ça.
3: La même crosse que pour le hockey.
0: Plus ou moins, alors je suis moins calée en hockey, mais elle est plutôt plate et c'est avec une petite balle. On va me détester parce qu'elle porte un nom, cette balle, mais là, je ne l'ai plus.
3: Mais c'est normal, vous étiez venu pour parler du foot et je vous piège sur le hurling. C'est pas sympa de ma part.
0: Mais sinon, les règles sont les mêmes, en fait, mais juste avec une balle et différente.
3: D'accord. Eh ben, merci beaucoup à toutes les trois. Et puis, on vous souhaite un très bon championnat.
0: Merci.
3: Sacré marathon, quand même,
0: oui.
3: cette journée. Et tout de suite, on va écouter de la musique celtique irlandaise, mais vitaminée version folk punk avec, je vais essayer de bien le prononcer, The O'Reillys and the Paddy Hats, qui interprètent Black Sails. À tout de suite sur Radio Campus.

0: C'était Black Sails du groupe The O'Reillys and the Paddy Hats. 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Et à présent, nous partons nous ressourcer entre La Roche Noire et Pérignat et Salier, où la rivière du même nom enserre dans ses méandres plus de 130 hectares de bois, étangs, maraîchages et prairies propices à l'épanouissement de tout un écosystème. Et fait surprenant, ce site a vu le jour après 60 années d'exploitation de gravière. J'ai nommé l'écopôle du Val d'Allier. Et pour nous en parler, j'ai le plaisir d'accueillir Nicolas Gachon, maraîcher à l'écopôle. Bonjour et bienvenue sur Radio Campus.
1: Salut, merci de nous accueillir.
0: Je t'en prie, je peux tutoyer, hein, pas de soucis. Alors, cet écopôle en lui-même, il est relativement récent, mais son histoire a commencé depuis une bonne dizaine d'années déjà. Et comment cette aventure, elle a démarré ? Est-ce que tu peux nous en parler un petit peu ?
1: Eh ben, comme tu l'as dit, c'est bien un site industriel de base, donc pas forcément propice à accueillir des espaces naturels, pas forcément propice à accueillir du maraîchage non plus. C'était juste un trou de gravière, comme on en voit beaucoup le long de l'Allier. Et depuis 10 ans, effectivement, le site a été recomblé en partie, avec une partie qui sert désormais d'espace naturel, qui accueille des zones humides et qui a été renaturée pour accueillir tout un panel d'espèces, aussi bien végétales qu'animales. Et une partie qui a été également comblée avec de la terre végétale pour accueillir un espace agricole, celui sur lequel, personnellement, je me suis installé.
0: D'accord. Et donc, ce sont des travaux d'envergure qui ont été menés par le SEAT. C'est le syndicat d'études et d'aménagement touristique, en partenariat aussi avec la LPO.
1: Exactement. En fait, à la fin d'une activité industrielle du type gravière, l'acteur industriel a pour obligation de renaturer le site, de le remettre en état et de redonner cet espace à usage des collectivités. En l'occurrence, il y a un syndicat mixte qui a été créé en partenariat avec la communauté de communes des Monts d'Averne et la communauté de communes de Billon. Le site se trouve à cheval sur les deux. Le projet de renaturation, c'était grosso modo, comme j'ai dit, c'est combler les trous, quoi. Combler les trous et créer des habitats différents, donc à la fois des habitats en zone humide, des habitats forestiers, des habitats de sablière, qui sont les habitats naturels des bords d'Allier, pour réaccueillir de la faune et de la flore, qui a été endémique avant l'activité industrielle. Donc ces travaux ont pris une quinzaine d'années et en 2017, le projet s'est finalisé. Il a été rendu clé en main aux acteurs publics, à Syndicat Mix qui aujourd'hui travaille à son aménagement toujours avec l'aide de la LPO pour la partie technique, parce que mine de rien, ça ne s'improvise pas. Et il y a aujourd'hui un salarié qui vraiment est en charge de la gestion de cet écopôle, de la coordination avec les différents acteurs, une partie associative qui va gérer l'animation, là encore les histoires de gouvernance, puisque c'est un site public et qu'il faut en référer toujours aux différents acteurs et usagers pour prendre des décisions. Et depuis peu, depuis le début de l'année, une personne qui est Sandra, qui est ici pour gérer les animations, pour accueillir du public, public de scolaires et différents publics sur l'écopôle, pour faire de la sensibilisation.
0: Et comment ça s'est passé ? Est-ce qu'il y est resté, quand vous avez récupéré, enfin avant les travaux justement, est-ce qu'il y avait encore un peu de forêt, un peu d'étang, ou est-ce qu'il a vraiment fallu faire quelque chose de, voilà, d'énorme ?
1: Pour se rendre compte, si jamais vous passez sur le site et vous continuez le long de l'Allier, que vous remontez un peu l'Allier, il y a encore des gravières qui sont en activité. Mmh. Donc on se rend compte de ce que c'était avant, et c'est littéralement un trou avec du gravier au fond. Mmh. C'est stérile, c'est de la roche à perte de vue, et c'est un trou avec des bords immenses de chaque côté. Donc quand on revient sur le site, on se rend compte du comblement qui a été effectué, du terrassement, et à proximité du maraîchage, on a un ancien terril qui est vraiment une butte de dépôt qui se retrouve en plein milieu. Ça n'a rien de naturel, mais avec la réhabilitation qui est en cours, ça donne un joli point de vue et à terme une butte fruitière, on l'espère.
0: Alors pour y être allé justement ce week-end, je confirme que c'est un site magnifique. Alors il y a effectivement, on voit des vestiges qui étaient témoins de cet ancien rôle qu'avait cet endroit, mais sinon il y a eu un boulot extraordinaire de fait. On peut citer rapidement ce qu'on peut y faire. Donc finalement, on peut s'y promener, on peut y faire du vélo, on ne peut pas s'y baigner, c'est interdit. Et on peut y pêcher, par contre, sur une certaine zone, hein, pas partout, mais il y a une zone délimitée. Il y a aussi beaucoup d'observatoires, voilà, justement pour tout ce qui est, parce que ça abrite, l'endroit abrite énormément d'oiseaux différents voilà, qui sont très intéressants à observer, beaucoup d'insectes, d'amphibiens, etc. Enfin, il y a vraiment un vrai repeuplement qui s'est fait. Je ne sais pas si tu peux nous en dire un mot.
1: Bah, ça, pour le coup, c'est un truc qui est vraiment intéressant avec les projets de renaturation, c'est qu'on se rend compte que la nature réinvestit assez vite le lieu. Comme je te dis, avant, c'était un trou avec des graviers au fond. C'était vraiment très propice à n'accueillir personne, si ce n'est quelques reptiles qui voulaient prendre le soleil. Et là, on retrouve une zone humide sur les bords d'Allier, donc un territoire migratoire pour les oiseaux qui vont du nord au sud. Certains nichent pour se reproduire, certains viennent simplement y passer l'hiver. Et ils se sont très très bien adaptés à ce nouveau lieu. Ils l'ont réinvesti très rapidement. Aujourd'hui, on retrouve du martin pêcheur, du poisson surtout, qui est la base de l'alimentation de pas mal d'oiseaux migrateurs qui vont venir se reposer. Des herbiers qui vont également servir à nourrir. J'ai un petit biais au niveau des oiseaux. Je suis un ancien de la LPO, donc
0: voilà.
1: Si je parle trop
0: ça.
1: D'oiseaux, n'hésite pas à me le dire.
0: Non, mais c'est moi qui t'ai lancé là-dessus, donc il y a aucun souci. J'ai vu qu'il y avait 231 espèces d'oiseaux.
1: C'est ça, sur toute l'année, sur tous les recensements qui ont été faits depuis 10 ans presque maintenant, ouais, on trouve plus de 230 espèces, ce qui est franchement pas mal. Et ce qui traduit aussi le fait qu'on soit sur un site migratoire et sur une zone humide, qui sont des spots particulièrement propices à trouver une forte diversité d'oiseaux. Et pour ne pas parler que des oiseaux, il y a des recensements qui sont faits, des inventaires naturalistes qui sont réalisés régulièrement. On en trouve un sur les papillons, les lépidoptères, on en retrouve un sur les reptiles également, dont je ne pourrais pas trop parler parce que ce n'est pas trop ma cam, mais pour le coup, nous, du côté maraîchage, on en voit un intérêt. On a pas mal de reptiles, de serpents, de la vipère, un tout petit peu de couleuvre, du lézard vert, et on sait que pour nous, tous ces reptiles qui vont venir manger les limaces et les escargots, c'est vachement utile parce que c'est des auxiliaires de culture, mais bon, c'est des compagnons de culture qui nous sont vraiment bien, bien utiles au quotidien.
0: Ouais, moi, j'ai croisé beaucoup de lézards et heureusement, aucun serpent. Et j'ai vu beaucoup de libellules aussi, ce qui, paraît-il, est très bon signe, en fait, d'en croiser dans un endroit. Ça veut dire que, justement, l'écosystème y est très riche.
1: Ouais, exactement. La libellule, c'est un prédateur. Derrière, c'est sa jolie allure. Notamment la larve de libellule qui vit donc en milieu humide, donc dans des étangs, dans des mares d'eau stagnante. Et si la larve arrive à se développer et arriver à ce stade adulte, à cet imago qui vole et qu'on observe avec plaisir, c'est parce qu'elle a trouvé la nourriture nécessaire quand elle était jeune. Et donc, il y avait à proximité des insectes, une grande diversité d'insectes à boulotter.
0: Et donc là, on en vient à toi et à ton rôle ici, puisque tu es maraîcher. Depuis combien de temps tu y es? Qu'est-ce que tu cultives? Et avant tout, qu'est-ce que propose l'écopôle? J'ai vu qu'il y avait des espaces tests pour les agriculteurs. Tu peux nous en parler?
1: Oui, alors l'espace test, c'est un format d'installation qui est un peu particulier. C'est souvent des communautés, des collectivités qui offrent du terrain, des investissements qui sont déjà faits. Donc nous, en l'occurrence, on a des serres, on a des espaces de stockage, on a du matériel de motoculture aussi. Tout ça, ça a été pris en charge par le SEAT. Et ensuite, on peut venir tester son activité. Nous, en l'occurrence, c'est une activité maraîchère, et je dis nous parce que je suis installé avec Lucie, qui elle est arrivée début d'année de cette année, et moi fin d'année dernière. Donc on est deux actuellement sur le site pour tester notre activité maraîchère. On est là pour maximum 3 ans. C'est un peu frustrant, mais en même temps, l'idée, c'est d'avoir tout à disposition, avoir assez peu d'investissement pour s'installer, tester la viabilité de son projet et, si ça marche, pouvoir s'installer ailleurs avec un petit pécule de départ d'une activité qui a déjà bien fonctionné.
0: Qu'est-ce que vous cultivez ?
1: On fait du maraîchage diversifié sur petite surface et en agriculture biologique. Donc c'est du légume de saison. Sur toute l'année, on fait une quarantaine de légumes et beaucoup plus de variétés. En ce moment, on a les premières courgettes, les premières cultures d'été qui arrivent, les tomates qui rougissent. On sort pas mal de carottes et de petits pois actuellement. Et toute l'année, des blettes et aussi des navets. Je vous invite d'ailleurs à manger des blettes et des navets. Ça soutient les maraîchers locaux qui adorent produire ça.
0: Donc ça soutient aussi l'économie locale, parce qu'après, où est-ce que vous les vendez après, dans les marchés alentours, j'imagine?
1: Ouais, exactement. Donc à terme, on espère vendre un maximum sur place. Le mercredi, on ouvre les portes, ça permet de voir l'écopôle, de voir le maraîchage et en même temps de nous rencontrer sur place. Donc le mercredi soir, on vend sur l'écopôle avec Lucie. Le jeudi, on va au marché de Mirefleur, qui est vraiment une commune frontalière. Donc pareil, on se déplace très peu. Et le vendredi et le dimanche, on est à Pérignat. Donc on est vraiment sur un bassin de distribution de allez, 10 km à tout casser, sachant qu'on fournit aussi la Maison Grenouille, la restauration de, enfin, le restaurateur un peu emblématique de Pérignat sur Allier. Donc tout ça, c'est vraiment de la production locale pour une distribution locale dans une logique de circuit court.
0: Alors, tu l'as peut-être déjà dit, mais y a la zone de maraîchage, elle s'étend sur combien d'hectares ?
1: Elle s'étend, alors on ne parle même pas en hectares, dans sur le maraîchage, vraiment une petite surface, on est sur un demi-hectare pour deux, on a chacun nos 2500 m². Ça paraît très peu quand on parle avec les céréaliers, quand on voit les grandes étendues agricoles qu'il peut y avoir dans le coin. Le fait est qu'en maraîchage, c'est un début d'activité qui peut être viable sur petite surface, puisqu'on enchaîne les cultures au cours de l'année sur les mêmes, sur les mêmes planches de culture. Et donc 2500 m², ça paraît petit à vue d'œil. Et en fait, on se rend compte qu'à mettre en culture et à récolter, ça fait déjà pas mal de travail. Donc pour l'instant, on s'en contente.
0: D'accord. Mais du coup, est-ce qu'il y a encore de la place pour un autre maraîcher ou
1: Alors, là, c'est la question. Pour l'instant, on a de la réserve foncière, donc il y a du terrain. Par contre, on n'a pas encore de nouvelles serres, on n'a pas encore de nouveaux filets anti-vent. On est dans un couloir très venteux, donc c'est un petit peu obligatoire pour mettre en culture. Le fait est qu'il y a de la place. Si jamais il y a des projets, vous n'hésitez pas à contacter l'écopôle du Val d'Allier. Ça peut se négocier. S'il y a des investissements à faire, c'est toujours des logiques de subvention publique. Donc, ça a horizon un an. Mais si vous avez des idées, si vous êtes porteur de projets sur des projets spécifiques, si vous êtes porteur de projets en maraîchage aussi, franchement, on est deux. Il y a de la place pour 3, 4 si besoin. N'hésitez pas à contacter. Et après la prise de contact, c'est sûr qu'il y a des choses à faire encore là-bas.
0: Sachant que, comme tu l'as dit, on n'a pas vocation à y rester. Tu as dit c'est 3 ans maximum. Et après, toi, tu sais ce que tu vas faire après la suite. Tu la vois comment ?
1: Eh ben, pour ma part, s'il y a moyen, c'est toujours en négociation possible. Si ça marche très bien sur site, plutôt que de rester dans cette dynamique de changement perpétuel de porteur de projet, pourquoi pas pérenniser une activité là-bas, tout en gardant les espaces tests et en gardant la logique de test à côté. Ou alors aller s'installer toujours dans le coin, pas s'éloigner trop des marchés, des clients qu'on a rencontrés. Pour l'instant, je n'ai pas de projet. Je t'avoue que je suis qu'au 6e mois, j'ai encore 2 ans et demi devant moi. Oui. J'ai de quoi voir venir.
0: Alors, je voudrais qu'on revienne à l'écopôle au sens large. On parlait d'animation tout à l'heure. Est-ce qu'il y en a qui sont prévus là, pour cet été ?
1: Alors, pour cet été, Sandra est arrivée il y a quelques mois. Là, donc, elle reprend un planning. Enfin, il n'y avait pas de poste à sa place en animation. Donc, il y a une ou deux animations qui sont prévues. Je vous invite à aller voir, elles sont disponibles sur le site de l'écopôle ou sur les réseaux sociaux. Et sinon, là, on finit les animations avec les scolaires sur le mois prochain. Il y aura une grosse reprise en septembre, à la fois avec les scolaires et les publics adultes. Et là encore, la com est faite régulièrement. Et à côté de ça, j'ai pas dit, mais la LPO aussi assure des visites sur le site.
0: Ça consiste en quoi ? C'est des balades découvertes, des observations,
1: Alors, en fonction du public, tu as des trucs vraiment très très différents. Ça peut être des balades comptées pour les plus jeunes publics ou pour les publics adultes. Tu as des balades à thèmes spécifiques. Ça peut être sur l'herpétologie, donc sur les reptiles. Ça peut être sur les insectes, sur la faune ou simplement une balade à portée géographique pour présenter le site et un peu ces différents intérêts environnementaux. Et nous, à partir de... J'en profite pour faire ma pub.
0: Bien sûr, vas-y.
1: À partir de septembre, avec Lucie, on va faire de l'accueil sur le site pour ajouter une partie alimentaire à ce projet de visite et de sensibilisation environnementale, ce qui nous paraît être dans la logique du site. Donc, on est en train de prévoir un petit espace de découverte avec un peu plus de diversité, des choses à sentir et à goûter pour venir découvrir à la fois l'activité de maraîcher et aussi les plantes comestibles du coin et qu'on peut faire au potager.
0: Je ne sais pas si tu seras au courant pour ça, mais est-ce qu'il y a aussi d'autres projets de prévus pour l'écopôle en général ?
1: Alors, d'ici la fin de l'année, il y a un gros projet qui est en cours, puisqu'il y a un projet d'habitat léger, de hameau d'habitat léger qui est prévu. Ce sera à côté du terrain maraîcher, donc ce sera nos nouveaux voisins. Il y a un appel à projet, si vous êtes porteur de projet, si vous voulez vous installer en habitat léger, roulotte, yourte, tipi, comme vous le souhaitez, sur l'écopôle le long de l'Allier. Il y a le site offre cette possibilité. L'appel à candidature va se terminer, donc n'hésitez pas à vous dépêcher. Et c'est pour une installation d'ici la fin de l'année. Je crois que c'est maximum une dizaine de places pour créer un vrai hameau, une vraie ambiance de village sur le site. Donc n'hésitez pas à vous renseigner pour ça. J'en sais pas trop plus, je t'avoue.
0: Oui, non, mais c'est déjà pas mal. Hein. En tout cas, je vous engage tous à aller découvrir. C'est un endroit étonnant. Il y avait même un château avant qui a malheureusement été détruit. Un château qui datait du 19e siècle et pendant l'exploitation de la carrière, les carriers l'ont tout bêtement rasé. Il ne reste plus que quelques marches. C'était un compositeur auvergnat, Georges Onslow, qui y habitait et qui a même été maire de Mirefleurs, si je ne dis pas de bêtises. Donc voilà, bon, c'est dommage, vous avez quelques marches, voilà, c'est tout ce que vous trouverez. Vous avez aussi vous avez de l'éco-pâturage, si on en a pas parlé, si tu veux en dire un mot.
1: Oui, j'en ai pas parlé. Il y a Laurent qui, pour maintenir des prairies rases, qui pour le coup sont propices à accueillir des orchidées, on est content de les trouver. Il se trouve qu'il faut des prairies assez pauvres et rases, donc il faut qu'elles soient entretenues. Donc il y a une pratique de l'éco-pâturage sur le site avec des races locales de chèvres, de la chèvre du Massif central et un peu de moutons. C'est toujours sympathique, c'est des animaux domestiques et franchement pas du tout farouches. Si vous passez, c'est facile de les observer de très près et de les caresser. Elles sont de leur côté du grillage, vous êtes du vôtre. Ça apporte un petit peu de vie animale plus facile à observer que les reptiles et les différents lézards sur le site. C'est très sympa et qu'ajouter d'autre, oui, c'est une activité agricole en plus sur le site. Ça permet d'avoir une diversité agricole.
0: En plus de la pêche, je l'ai évoqué rapidement, je ne sais pas si tu veux en dire un mot là aussi.
1: La pêche, t'avoue que je ne sais pas trop, mais je parlais des différents acteurs qui participaient à la gouvernance. Il y a le syndicat de pêche, et c'est pour ça que cette activité de pêche est pérenne sur le site et plutôt importante. Ça, je n'aurais pas tant.
0: Oui, j'en ai croisé pas mal aussi qui avaient planté un petit peu leur canne à pêche dans le coin. Voilà, écoute, je te remercie beaucoup. Et donc, on peut retrouver toutes les informations, les animations, les projets, etc. Sur le site de l'Écopôle Val d'Allier. Juste pour s'y rendre, alors moi, je venais de Cournon, venant de Clermont. J'ai trouvé que ce n'était pas forcément très bien indiqué. Il faut se repérer par rapport, enfin moi je l'ai vu par rapport à l'Intermarché de Pérignat et Salier. C'est là que je me suis garée.
1: Exactement, on a tendance à tout localiser par rapport à l'Intermarché de Pérignat, à Pérignat sur Allier. Donc effectivement, vous passez l'Intermarché de Pérignat, vous tournez à droite au rond-point et ensuite vous ne pouvez pas vous y tromper. Le long de la route, vous allez voir les étangs à droite, les cahutes en bois et le terril à gauche. Vous êtes arrivé et parmi les projets de l'Écopôle, il y a un parking mieux aménagé, c'est promis.
0: Oui. Mais il y a d'autres entrées. Après, si on vient, par exemple, de Vermonton, voilà, ou d'un autre coin, c'est parce que là, on vient de Cournon. Et du coup, c'est vrai qu'il n'y a pas de panneau marqué Écopôle. Faut suivre Pérignat, en fait.
1: Ouais, exactement. C'est entre Pérignat et Mirefleurs. On s'arrête sur la départementale, grosso modo.
0: Merci beaucoup, Nicolas. Écoute, très bonne continuation à toi dans ton maraîchage, dans ce petit coin de paradis. Et maintenant, avant la chronique d'Anne, on va écouter Big Yellow Taxi, manifeste écologique très connu, composé par la chanteuse Joni Mitchell à l'origine, qui a fait l'objet de très nombreuses reprises par la suite. Et on écoute ici celle de Bob Dylan. On se retrouve dans deux petites minutes sur Radio Campus.

0: Vous êtes sur Radio Campus en direct du lieu-dit pour l'émission des Attablés. C'était Bob Dylan, Big Yellow Taxi. On parlait il y a un instant de l'écopôle du Valdallier. Nicolas est toujours présent parmi nous et tu voulais juste ajouter une petite chose.
1: Ouais, je voulais dire qu'à partir de juillet, parmi les nouveaux projets qu'on porte avec Lucie, ma collègue maraîchère, il y a un marché sur place, donc qui aura lieu le mercredi. Pour l'instant, on est tout seul et toute seule. Mais d'ici juillet, on espère accueillir d'autres producteurs et productrices. Ce sera même le cas. Donc, n'hésitez pas à venir nous voir. Et si vous êtes producteur, productrice en bio, en local, en fait maison, et que vous voulez avoir un point de vente de l'autre côté de l'Allier dans un site hyper sympa et accessible en voiture et bientôt indiqué. N'hésitez pas à nous contacter sur nos réseaux Les Jardins de l'Écopôle sur Facebook ou Instagram.
0: Et ben rendez-vous est pris. Merci encore. Et sans plus attendre, place à la chronique d'Anne.
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0: Salut Anne.
3: Salut à vous tous et toutes. Je suis ravie de vous retrouver en ce lundi 15 juin. Oui, donc niveau BD, ce soir, ça va être deux vraiment super romans graphiques. Enfin, surtout le premier. Frankenstein de David Sala, édition Casterman 2026. Alors, Victor Frankenstein est un jeune homme à qui la vie sourit. Sa famille se porte bien, il vient de trouver l'amour et sa vie de scientifique ne peut pas aller mieux. Il manque tout de même quelque chose à Victor, une réponse à une question qu'il se pose depuis longtemps. Est-il possible de créer la vie à partir de presque rien ? Et c'est donc avec cette idée folle que Victor commence à réunir des morceaux de cadavres pour composer un corps plus grand, plus fort et unique. Mais une fois la créature éveillée, Victor est pris de remords. Il est envahi par une peur qui le dépasse. Que vient-il de faire ? Et Victor abandonne sa création et espère qu'elle disparaîtra à son retour, horrifié par ce qu'il vient de créer à partir de la mort. Les jours passent et la créature n'est plus qu'un lointain souvenir dans l'esprit de Victor. Mais sa création s'est échappée et elle est perdue, jugée et terriblement seule. Quelqu'un va alors la prendre sous son aile. Une femme qui va lui montrer ce qu'est l'amour et la compassion. Hélas, la créature de Frankenstein va très vite découvrir que le monde dans lequel elle vit n'est pas tendre avec ceux qui acceptent la différence. Alors choquée et meurtrie par une telle violence, la créature entreprend un voyage initiatique pour retrouver la cause de tous ces maux, Victor Frankenstein.
0: Victor Frankenstein vient de réaliser l'impossible, créer la vie à partir de la mort. Mais est-ce bien prudent ?
3: Très belle relance, Aude.
0: Merci.
3: Oui, exactement. Il y aura de terribles conséquences. Alors, David Sala se réapproprie le mythe de la créature de Frankenstein en y apposant sa patte, sa poésie et sa vision personnelle de ce Prométhée des temps modernes. Dans ce Frankenstein, Sala colle à la péripétie près au texte de Mary Shelley, mais il y appose quelque chose de plus. Plusieurs choses, à vrai dire. Il y a aussi un aspect par-dessus les autres qui retient notre attention, la beauté dans la violence et la tragédie. La créature profite d'un sens tout particulier de la part de Sala. Dans sa grandeur affreuse et repoussante, l'auteur en extrait une douceur et une beauté qui nous fait ressentir une empathie pour le colosse maudit. D'ailleurs, le manteau qui l'accompagne, symbole de son amour perdu et de sa haine envers les hommes, en est un exemple parmi tant d'autres. Mais aussi ses excès de rage, qui, bien que destructrices, ne sont pas sans beauté et sans mélancolie. C'est bien cet adjectif qui qualifie la transposition de David Sala, la mélancolie. Car il est établi depuis fort longtemps que Victor est le réel antagoniste du récit. On ne peut s'empêcher de ressentir une empathie pour ce personnage grotesque et déchu. Alors avec un dessin majestueux, une planche, chaque planche est pratiquement un tableau, on est en présence d'une grande, grande bande dessinée, d'une superbe adaptation d'un des plus grands textes de la littérature fantastique.
0: Parfait, c'est la deuxième ?
3: Oui, Le Marche-Lune de Simon Spruit au dessin et scénario, édition Le Lombard 2026. Alors j'ai un petit peu moins aimé que Frankenstein, mais c'est quand même une BD qui a quand même certaines qualités sûres. Alors, sous l'Antiquité babylonienne, une espèce d'extraterrestre, très en avance sur le développement humain, envoie une observatrice sur Terre. Iden Bierichuen a pour mission de comprendre ce qui a bien pu arriver à son prédécesseur, qui semble avoir démissionné en raison d'un puissant découragement. Elle doit aussi évaluer les progrès de la race humaine sur la voie de la civilisation. Alors, elle se matérialise souvent via un rayon céleste dans le désert de Mésopotamie ou sous les traits d'une jeune prêtresse d'Istar prénommée Ghassan Sounou. Et au milieu des moutons et d'un territoire aride, elle se demande si c'est bien l'endroit le plus développé de cette planète. Une jeune bergère a assisté à cette arrivée extraordinaire, les yeux écarquillés. Et pour bien se fondre dans son rôle de prêtresse, Ghassan Sounou exécute d'emblée une danse divine. Mais les éleveurs nomades la prennent pour une sorcière et lui demandent de passer son chemin. Alors Ghassan Sounou se rend donc à pied à la ville la plus proche, Sichem. Elle voit des esclaves travailler au champ et se désole de la lenteur des progrès 1000 ans après l'implantation de l'écriture. L'économie reste primitive, les capacités intellectuelles limitées. Le prince de la cité-état l'accueille avec les égards dus à son rang de prêtresse et la fait conduire au temple. Il s'en va alors négocier avec les tribus nomades, également appelées les marchelunes, l'utilisation donc des terres pour l'élevage.
0: Sous les traits d'une fausse prêtresse d'Ishtar, une extraterrestre enquête sous l'antiquité mésopotamienne sur la disparition de l'observateur qui l'a précédé. Un one-shot alternatif qui interroge nos mythes fondateurs.
3: Oui, complètement. Ils sont bien, mes relents.
0: Et puis j'ai l'impression d'être intelligente en plus quand je lis.
3: Je te rassure, ne doute rien là-dessus. Donc du coup, sans transition, donc je réponds à ta relance. Oui, complètement. Et à travers ce one-shot original, en marge donc des canons de 9e art commercial, l'auteur Simon Spruit fait le grand écart entre l'antiquité babylonienne et la science-fiction. Il interroge quelque part les origines de la civilisation humaine et la part de la religion, tout en animant les destins de divers personnages mus par diverses quêtes initiatiques dans le contexte de l'antiquité au sein du croissant fertile de la Mésopotamie. Alors tout part d'un bon vieux classique de la SF, l'intervention extraterrestre et non divine à l'origine de l'intelligence terrestre. Donc ces aliens qu'on ne voit jamais hormis au travers de leurs phylactères des communications interstellaires sont des observateurs discrets et à peine interventionnistes. Alors l'immersion dans l'antiquité mésopotamienne et les mœurs archaïques est en revanche manifeste tout au long d'un récit aux directions parfois hermétiques qui joue à semer les pièces d'une intrigue en puzzle. Hein. Et sous l'apparence d'une prêtresse d'Ishtar, donc Ghassan Sounou, observe, évalue, communique avec ironie ses analyses dépitées et enquête sur la disparition de son prédécesseur. Alors sa griffe artistique semi-réaliste, stylisée, mélange diverses techniques graphiques, lavis, crayon craie, pour un dessin chaud et presque géométrique en totale cohérence avec son sujet. Petit bémol, le dessin est très présent, très intense. Mais malheureusement, au fil de la lecture, on commence à ressentir un petit peu d'ennui. Bon, certes, l'idée originale est bien pensée, mais ça, entre nous, ça casse pas des briques, si j'ose dire.
0: Eh ben, merci. Ça, c'était pour la BD. Et tout de suite, on passe à la chronique cinéma.
4: Écoute, Bernard, je crois que toi et moi, on a un peu le même problème. C'est-à-dire qu'on peut pas vraiment tout miser sur notre physique, surtout toi. Alors si je peux me permettre de te donner un conseil, c'est oublie que t'as aucune chance, vas-y, fonce. On sait jamais, sur un malentendu, ça peut marcher.
5: Silence, on tourne.
3: Je suis donc allée voir le dernier Quentin Dupieux, hein, obligé, hein, forcément. Donc Le Vertige, qui est sorti le 10 juin et qui est à l'affiche au Capitole. Un film court, comme d'habitude, 1h07 environ. Avec donc ça, un film d'animation. Et on retrouve donc en images virtuelles Alain Chabat, Jonathan Cohen ou encore Anaïs de Moustier. Alors au départ, Jacques se rend chez son ami Bruno pour lui annoncer une nouvelle importante. L'humanité tout entière vit dans une simulation. Exemple, un accouchement sans cordon ombilical, un pigeon qui fait du surplace, une boulangère à 16 doigts, un homme sans jambes qui flotte dans l'air, et j'en passe. Et d'ailleurs, Jacques, donc joué par Alain Chabat, en image, hein, donc Jacques a déjà tout noté dans un carnet et bien sûr, une enquête va suivre.
0: Film d'animation en mauvaise 3D, façon jeu vidéo des années 90, le dernier objet filmique non identifié de Dupieux moque notre addiction aux écrans, avec Alain Chabat et Jonathan Cohen en prophète de l'apocalypse techno.
3: Oui, et on ne peut ne pas aimer le cinéma de Quentin Dupieux, mais on ne peut pas dire qu'il ne se, qu'il ne se renouvelle pas, et heureusement. Je le cite, « Mes films sont tous très différents à plein d'endroits. Il y a des thèmes récurrents, mais globalement, j'essaie de proposer un truc neuf à chaque fois. Et le vertige, c'était « faisant du neuf avec du vieux ». Alors le réalisateur à la filmographie pléthorique s'essaye ici à l'animation pour le vertige, qui a d'ailleurs été présenté en clôture de la quinzaine des cinéastes, et s'offre donc le luxe de signer une fable existentielle réjouissante. Ces personnages vivent une grosse crise quand ils découvrent qu'ils vivent dans un monde totalement fictif et qu'ils ne sont que les avatars de personnes bien vivantes dans un univers parallèle. Et cette réalité est un peu dure à avaler et on ne va pas se le cacher. Alors, je le cite à nouveau, le même film avec des humains aurait été un peu lourd. Et l'avantage de l'animation, c'est qu'elle évite la gravité du sujet d'une façon marrante. Et oui, l'animation du film, volontairement rudimentaire, rappelle les vieux jeux vidéo d'antan avec leurs graphiques mal fichus. Donc, il y a un peu de nostalgie de ces anciens jeux qui faisaient rêver, explique Quentin Dupieux. Ces anciens graphismes, un peu bricolés, parce que la technologie ne permettait pas plus, me font vibrer un peu comme une image de vieille émission de télé. Et il n'a pas pour autant été facile de reproduire cette esthétique datée. Quentin Dupieux est parvenu à attirer des stars sur le projet. Agnès de Moustier, Alain Chabat, Jonathan Cohen et Jean-Marie Willing qui lui ont dit oui avec enthousiasme. Il leur dit, je leur ai expliqué le principe du film, se souvient-il, et je leur ai dit, vous serez des bonhommes un peu mal faits en 3D. Puis je leur ai envoyé des exemples et ça les a fait marrer parce que c'était inhabituel. Alors les quatre interprètes apparaissent même sous leur forme d'avatar sur le tapis rouge cannois et pour diverses opérations de promo. Ils avaient tous envie de tenter des choses nouvelles, insiste Quentin Dupieux. Décidément là où on l'attend, le réalisateur continue toutefois à explorer avec un sens consommé du non-sens ses thèmes de prédilection, la frontière entre la fiction et la réalité, les dérives mercantiles d'une société individualiste et bien sûr le vertige de l'existence. Bref, ce film complètement génial s'affirme comme une sorte de matrix déjantée façon comédie loufoque.
0: Eh bien, tu nous l'as bien vendu.
3: Ah oui, mais... j'ai adoré. Allez-y, hein, courez-y.
0: Ben merci beaucoup. On te retrouve le 29 pour ta dernière chronique de la saison.
3: Exactement, et avec grand plaisir.
0: Super. Est-ce que tu lis les bons plans avec moi ?
3: Oui.
0: Oui ? Eh bien, elle est juste après une petite virgule. Alors, les bons plans de la semaine, c'est évidemment ce dimanche, la fête de la musique. Radio Campus et le collectif des restaurateurs de la place de la Victoire s'y associent pour mettre à l'honneur la scène locale. Venez nous retrouver de 18h à 1h du matin pour une série de concerts entrecoupés de DJ sets animés par les bénévoles de la radio. Au programme, les groupes Congo Lion, Ellie and the Hydra, Foundation et Pondéral. 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
3: Et donc, organisé par le collectif Ciel, la marche des fiertés nocturnes aura lieu ce vendredi 19 juin avec un marché artisanal à partir de 18h, place de Jaude, puis début de la marche à partir de 20h avec prise de parole. Char, performance, DJ set et surprise à venir.
0: L'association Ressources de vie organise la deuxième édition de la Biomoise Marche ou course à allure libre de 5 km dans la ville de Billon. L'ensemble des bénéfices seront reversés à la création de la première maison de soins palliatifs du Puy-de-Dôme. Rendez-vous le 20 juin à 17h30 pour le départ face à la mairie de Billon. C'est 10€ pour les adultes et 8€ pour les enfants. La soirée se poursuivra avec DJ Buvette et petite restauration sur place.
3: Et si on tissait des liens pour décorer nos rues, les associations du centre de Clermont vous invitent à participer à des ateliers textiles ouverts à tous, gratuits, sans condition de niveau, sans expérience requise ni engagement sur plusieurs ateliers. Au fil des ateliers animés par le Café Flax, vous explorez des techniques pour créer des œuvres destinées à l'espace public, vitrines de commerce vacants, grilles et murs, décorations de fenêtres, ornements pour la fête de quartier. Les participants seront associés au choix des lieux d'exposition. Rendez-vous donc le 19 juin de 9h à midi à l'Arche, 14 rue d'Alsace à Clermont.
0: Eh bien, c'est terminé pour aujourd'hui. Merci beaucoup. J'espère que vous avez passé un bon moment en notre compagnie. Nous, en tout cas, on s'est régalé à faire cette émission ici au lieu-dit. Je remercie avant tout Luna, Nico et Ninon qui ont été les chefs d'orchestre de cette délocalisation et qui ont assuré à la technique. Merci à Delphine et Anne pour leur interview et chronique. Et enfin, merci à vous, amis auditeurs, pour votre présence et votre fidélité. Rendez-vous nombreux dimanche Place de la Victoire pour la fête de la musique. En attendant, retrouvez-nous sur notre site internet et nos réseaux sociaux. Et sinon, à lundi prochain, quoi qu'il en soit, pour une nouvelle émission des Attablés. Excellente semaine à tous.
3: Merci à toi, Aude.
0: Merci.
3: Bonne soirée à vous tous.
0: Bonne soirée. Ciao.

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